0: Monsieur le brigadier.
1: Qu'est-ce que c'est? Michael, c'est toi?
0: C'est moi.
1: Et tu viens de là-bas?
0: Et je viens de là-bas. C'est votre mère qui m'envoie.